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1: Bonjour, vous êtes sur Radio Noirmout. Un accord sur le gazole a été annoncé entre Donald Trump et Vladimir Poutine. Ce dernier a confirmé la livraison de 300 000 tonnes de gazole russe, avec des volumes pouvant atteindre 3 millions de tonnes par mois. Dans un autre contexte, Donald Trump a suggéré à l'Ukraine de se doter d'un nouveau président. Il estime qu'un nouveau dirigeant pourrait faciliter un accord avec la Russie pour mettre fin à la guerre. En Inde, trois chefs du mouvement des cafards ont été arrêtés avant une manifestation à New Delhi. Ils doivent comparaître devant un juge après avoir été interpellés à leur arrivée à l'aéroport. Sur le plan sportif, le jeune cycliste Paul Sexa a remporté le Tour de Lombardie. À seulement 20 ans, il devient le plus jeune coureur à gagner un monument depuis 1944. Une cyberattaque a touché le site d'aide aux vacances de la CAF, affectant près d'1 200 000 dossiers. Ce piratage a été signalé après que les données aient été mises en vente sur un forum. En Ukraine, un enfant a été tué et 5 autres personnes blessées lors d'une attaque dans l'oblast de Dnipropetrovsk. 16 civils ukrainiens ont également été évacués des territoires occupés par la Russie. Au Moyen-Orient, une attaque à l'aéroport de Riyad a fait 12 morts et plus de 300 blessés. Les autorités saoudiennes accusent les combattants houthis d'être responsables de cette attaque. Gabriel Attal a lancé son pacte pour la jeunesse lors d'un meeting à Lyon. Il souhaite aborder les préoccupations des jeunes en réponse aux manifestations lycéennes actuelles. La tempête Isaias a causé au moins 4 morts dans le sud des États-Unis. Elle a également laissé des centaines de milliers de consommateurs sans électricité. C'est tout pour l'essentiel de l'actualité, à suivre sur Radio Noirmout.
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4: Bonjour, vous êtes sur Radio Noirmout. Faisons un point sur la météo et les marées. Ce matin, sur l'ensemble de l'île, le ciel est chargé de nuages avec une température qui atteint 13 degrés vers 8 heures. Le vent est faible et souffle du sud. Cet après-midi, on retrouve des nuages qui masquent le soleil et la température se situe aux alentours de 17 degrés vers 14 heures. Le vent sera léger à modéré, toujours de sud. Pour ce qui est des marées, nous aurons une basse mer à 11h54 avec un coefficient de 95. Je vous souhaite une belle journée à l'écoute de Radio Noirmout.
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0: Bonjour à toutes et à tous, bienvenue sur Radio Noirmouth. Aujourd'hui, je vous propose de découvrir ce que la semaine à venir nous réserve en matière de loisirs sur notre belle île de Noirmoutier. Commençons avec un événement qui arrive très bientôt, le 31 octobre. Ne manquez pas l'exposition intitulée Kamaï, Kishenot et Kotune Baraï, qui mettra à l'honneur les costumes traditionnels de notre île. Cette exposition se tiendra au musée des traditions de l'île de Noirmoutier, où vous pourrez admirer des tenues emblématiques, riches en détails et en histoire. Ce sera un véritable voyage dans le temps à travers des extraits des œuvres de Lidener ainsi que des poèmes dédiés à notre île et à la mer. L'exposition sera ouverte de 14h à 17h30. Pour plus d'infos, n'hésitez pas à contacter le musée au 02 51 39 41 39 ou par mail à musée@la-guérinière.fr. Du côté de l'Épine, le 11 novembre, vous aurez l'occasion de découvrir l'exposition Marais et Estran, un peuple en liberté. Cette exposition présente les photographies de Pierre-Denis Gauthier qui nous fait voyager à travers ses clichés pris dans la nature. Originaire de Saint-Malo, ce photographe passionné nous propose un regard éthique et respectueux sur la faune et la flore de notre région. L'accès est libre, donc pas d'excuses pour ne pas aller admirer son travail. Et pour finir, le 15 novembre, c'est un autre événement à Noirmoutier en Lille qui vous attend avec l'exposition « Mer et poésie de Noirmoutier ». Cette exposition promet d'être une belle immersion dans l'univers poétique de notre île. Les détails sur cet événement sont disponibles en contactant le château au 02 51 39 10 42 ou par mail à château@ville-noirmoutier.fr. Voilà pour les idées sorties à venir sur notre belle île. J'espère que vous trouverez de quoi vous occuper et profiter pleinement de la culture locale. Restez à l'écoute pour plus d'informations et d'animations sur Radio Noirmouth. Profitez bien de vos sorties avec nous.
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